0: 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Do these things that will show that you have turned from your sins. And don't start saying among yourself that Abraham is your ancestor. I tell you that God can take these stones and make descendants for Abraham. Verse 9. The ass is ready to cut down the trees at the root. Every tree that does not bear good fruit will be cut down and thrown in the fire. The people asked him, who are we to do then? He answered, whoever has two shirts must give one to the man who has none, and whoever has food must share it. Some tax collectors came to be baptized, and they asked him, teacher, what are we to do? Don't collect more than is legal, he told them. Some soldiers also asked him, what about us? What are we to do? He said to them, don't take money from anyone by force or accuse anyone falsely. Be content with your pay. This is the word of the Lord.
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2: Hello. Prémission de Jean Baptiste. Luc chapitre 3, verset 1 jusqu'à 3 et verset 7 jusqu'à 14. La cinquième année de l'oreille de Tibère César, lorsque Ponte Pilate était gouverneur de la Judée, Hérode Tétrarque de la Galilée, son frère Philippe Tétrarque de l'Étrurie et du territoire de la Traconique, Lysania, Tétrarque de la Belle, et du temps du souverain sacrificateur Anne et Caïphe, la parole de Dieu fut adressée à Jeanne, fille de Zacharie, dans le désert. Il alla dans tout le pays des environs du Jourdain, prêchant baptême de repentance pour rémission des péchés. 7. Il disait donc à ceux qui venaient en foule pour être baptisés par lui, rat des vipères, qui vous a appris à fuir la colère et à venir? Produisez donc des fruits dignes de repentance et ne vous mettez pas à dire en vous-même, nous avons Abraham pour père, car je vous déclare que de ses prières, Dieu peut susciter les enfants d'Abraham. 9. Déjà même la cognée est mise à la racine des arbres. Tout arbre donc qui ne produit pas de bons fruits sera coupé et jeté au feu. La foule interrogeait, disant, que devenons-nous donc faire? Il est répondu, que celui qui a des tuniques partage avec celui qui n'en a point, et que celui qui a donc mangé, qui a quoi à manger, agisse de même. Il vint aussi des publicains pour être baptisés, et ils disent, maître, que devons-nous faire? Il est répondu, ne signez rien au-delà de ce que vous étiez ordonné. Des soldats aussi lui demandèrent, et nous, que devons-nous faire? Il leur répondit, ne commettez ni l'extorsion, ni fraude envers personne, et contentez-vous de votre solde. Voici la parole de Dieu.
1: Non, je...